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c'est un palin, on est diaplin. Donc il y a une ligne de l'homme qui est tout bas. Il y a une colonne qui est en train de couler ici, qui est en train de couler.

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